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0: Il est 6h, soyez les bienvenus, c'est la matinale sur Pornic Radio, 6h-10h, comme tous les matins du lundi au dimanche. On fera un petit tour du côté de nos rubriques habituelles, petites recettes de cuisine. On fera le roast qui va manger aujourd'hui sur Pornic Radio. Le métier du jour, la météo bien évidemment, l'éphéméride et bien d'autres choses encore. En attendant, je vous tiens moi compagnie jusqu'à 10h. Passez une excellente matinée en notre compagnie. 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
1: La météo de ce dimanche à Pornic, beau temps peu nuageux. Et ce soir, ciel peu nuageux également. Température attendue de 29 à 30 degrés, ressenti 36 au meilleur de la journée. Et décidément, c'est toujours l'été. Avec une minimale de 18 à 8 heures, ressenti 16 degrés. Marée haute, 0h44, 4m94, 13h29, 4m70. Marée basse, 6h08, 1m95. Et 18h32, 2m11. Coefficient de marée, 52 et 51. Sur la façade atlantique, maximum de 21 à Cherbourg, 28 à Brest, 29 à Saint-Nazaire, 32 à Nantes, 31 à La Rochelle, 33 à Bordeaux et 29 pour Biarritz. Très belle journée et excellent dimanche.
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Salut les gourmands, salut les gourmandes, c'est l'heure de la petite recette du jour. Aujourd'hui, je vous propose une cassolette d'escargot au chablis. Pour 4 personnes, il faudra une boîte de 4 douzaines d'escargots de calibre très gros, 150 g de champignons de Paris coupés en morceaux, 150 g de cèpe coupés en morceaux, 40 cl de chablis, 50 cl de fond de volaille, 2 échalotes hachées, une gousse d'ail, 20 g de beurre, 2 cuillères à soupe de persil haché, 3 cuillères à soupe de crème fraîche, du sel et du poivre. Dans une sauteuse, faites fondre échalotes et beurre avec les escargots. Ajoutez le chablis, le fond de volaille, les champignons et les cèpes. Faites mijoter 10 minutes, ajoutez la crème fraîche et l'ail, laissez mijoter encore 5 minutes, rectifiez l'assaisonnement et servez dans une cassolette avec un peu de persil haché. Bon appétit, vous retrouverez cette recette sur le site de la radio, radiopornic.fr, onglet podcast et sur TikTok.

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0: Voici votre horoscope de ce lundi 25 mai.
1: Bélier,
0: vous semblez indestructible, tel un super-héros, et cette confiance sera prolifique.
1: Taureau,
0: une rencontre amoureuse pourrait changer la vie de certains célibataires.
1: Gémeaux,
0: vous semblez très stressé, cela vous rend susceptible et exigeant.
1: Cancer,
0: la densité de travail que vous avez en ce moment vous stimule à aller encore plus loin.
1: Lion,
0: une bonne nouvelle va vous redonner envie de renouer des liens perdus malgré vous.
1: Vierge, vos supérieurs vont enfin apprécier les résultats liés à votre détermination.
0: Balance, c'est une grosse semaine qui vous attend, elle sera intense et vivante.
1: Scorpion,
0: les célibataires vont avoir une accélération de leur battement de cœur pour quelqu'un.
1: Sagittaire, votre confiance en vous est parfaite en vue d'une affaire importante.
0: Capricorne, c'est le retour des gros dossiers à traiter, cela vous satisfait pleinement.
1: Verseau,
0: un soulagement du côté financier pourrait vous aider à concrétiser un projet de vacances.
1: Et Poisson,
0: vous vous sentez bien dans vos baskets et votre confiance en vous est au top.

Bonjour à tous, le soleil va briller sur l'ensemble de la France ce lundi 25 mai et la chaleur sera au rendez-vous. La prudence est d'ailleurs de mise, surtout pour les personnes fragiles, compte tenu des températures. Le mercure affichera 25 degrés à Brest, 29 à Paris et 30 à Bordeaux le matin. Il fera jusqu'à 26 à Ajaccio, 33 à Lyon et 36 à Nantes au plus chaud de la journée. Très belle journée à tous.

Bonjour, excellent début de semaine, lundi de Pentecôte en ce 25 mai 2026. N'oubliez pas les Sophies qui sont à l'honneur aujourd'hui. C'est la journée mondiale de l'Afrique, journée mondiale de la serviette également. Oui, ça existe. Allez, dans l'éphéméride de cette journée, le 25 mai 1932, il y a 94 ans, naissait le personnage imaginaire des studios Walt Disney, Dingo, qui fête donc cette année ses 94 ans. Allez, bon anniversaire à vous les natifs du 25 mai. Vous êtes le même jour que Gilles Boulot, qui fête ses 64 ans. Et puis nous aurions fêté l'anniversaire de Pierre Bachelet, décédé en 2005. Il aurait soufflé sa 81e bougie aujourd'hui.

0: Bonjour, bienvenue dans l'actualité totalement insolite et improbable de cette semaine. Direction la Sarthe, aux eaux de la Flèche. Qu'arrive-t-il à l'un des rhinocéros? Eh bien, il doit faire un régime car il est trop lourd pour s'accoupler. Ce mâle, prénommé Bis, a une légère surcharge pondérale. Son poids l'empêche de partager l'enclos de sa nouvelle partenaire en toute sécurité. Les équipes du parc ont donc retardé le programme de reproduction. L'animal a dû entamer une diète très stricte. Il doit perdre près de 200 kilos. C'est la condition obligatoire pour espérer enfin rencontrer la femelle Kiran. Qu'est-il arrivé à des passagers sur l'axe TGV Paris-Lyon-Marseille lundi dernier? Eh bien, ils ont été bloqués plus de 7 heures et ont dû dormir dans des trains. La SNCF a dû dévier 8 TGV sur le réseau classique à cause de l'incident voyageur. Les hôtels manquaient de chambres pour héberger tout le monde dans la région. La compagnie a donc ouvert des rames spécifiques pour la nuit. Elle a fourni oreillers, couvertures et plateaux repas. Les voyageurs ont patienté à bord avant de repartir le mardi matin. Enfin, en Dordogne, qu'est-il arrivé en couple dans le jardin de leur maison il y a quelques jours? Eh bien, un renard leur a volé 19 boules de pétanque. Ces amateurs laissaient leur matériel à l'extérieur et ont remarqué la disparition de leur équipement. Ils ont donc pensé à un cambriolage classique et ont installé une caméra de surveillance pour résoudre ce mystère. Les images ont dévoilé un coupable inattendu. L'animal est revenu plusieurs soirs de suite pour piller le terrain. Le couple a perdu plus de 900 euros d'équipement professionnel à cause du renard. Et ils ont donc attaché un traceur sur une dernière boule pour retrouver leur boule. Voilà, belle journée et à très vite bien sûr pour d'autres infos totalement insolites et improbables.
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météo de ce dimanche à Pornic, beau temps peu nuageux. Et ce soir, ciel peu nuageux et également température attendue de 29 à 30 degrés, ressenti 36 au meilleur de la journée. Et décidément, c'est toujours l'été avec une minimale de 18 à 8 heures, ressenti 16 degrés. Marée haute, 0h44, 4m94, 13h29, 4m70. Marée basse, 6h08, 1m95 et 18h32, 2m11. Coefficient de marée, 52 et 51. Sur la façade atlantique, maximum de 21 à Cherbourg, 28 à Brest, 29 à Saint-Nazaire, 32 à Nantes, 31 à La Rochelle, 33 à Bordeaux et 29 pour Biarritz. Très belle journée et excellent dimanche.

Salut les gourmands, c'est l'heure de la petite recette du jour. Aujourd'hui, je vous propose un ceviche de crevettes. Pour 4 personnes, il vous faudra 200 g de crevettes cuites, un demi-concombre, une tomate, un oignon nouveau, un jus de citron jaune, du sel, du poivre, un petit piment rouge, de la coriandre. Versez les crevettes dans un saladier, épluchez et émincez l'oignon nouveau, gardez la tige et la coupez en fines rondelles. Épépinez et hachez le piment, ajoutez-les aux crevettes, couvrir et mettre au réfrigérateur une heure. Pendant ce temps, lavez et épépinez et coupez le concombre et les tomates en dés. Incorporez concombre et tomates au saladier et pressez le jus d'un citron dessus, salé, poivré. Hachez finement la coriandre et saupoudrez le ceviche avec. Servir bien frais. Bon appétit! Vous retrouverez cette recette sur le site de la radio, radiopornic.fr, onglet podcast et sur TikTok.

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Wang Chung. Après, ça dépendait du jour de la semaine et du moment de la journée. Parfois, c'était In Excess qui me venait à l'esprit, ou alors Cock Robin quand le FC Nantes gagnait son match. Quand il y avait des haricots verts à manger, ça ne pouvait être que Double. Je détestais Double. Les dimanches après-midi sans fin, c'était Men Without Hats, forcément. Mais le lundi au petit matin, en faisant mon nœud de cravate, oui, figure-toi que tout n'est pas que rock'n'roll, j'ai eu ma période cravate, tout devenait très clair, c'était The Cars. De temps en temps, en fin de journée, il y avait After Work. On buvait des coups en racontant beaucoup de conneries. Là, j'avais comme une illumination. Ça ne pouvait être que Huey Lewis and the News. Et le soir, en rentrant chez moi, en essayant pour la quatrième fois de mettre la clé dans la porte, je prononçais Level 42 dans un rôle particulièrement sonore. Le lendemain, au réveil, en attendant que l'aspirine se dissolve dans l'eau, je levais les bras au ciel et j'avais trouvé. C'était Mike and the Mechanics. Mais que nenni, mon ami. En fait, j'ai l'impression d'avoir passé ma vie à chercher qui était le con qui chantait la chanson du jour. C'est pas que ça m'empêchait de dormir, mais c'était diablement agaçant. Va pas me dire le contraire. Et puis un jour, Elvis soit loué, j'ai fini par avoir l'occasion de dégainer Shazam alors qu'on entendait Hey Little Girl dans un magasin. Ice House, t'y crois toi ? Ice House, un groupe australien, le projet d'un seul membre constant au fil des années. Iva Davis, un type qui devait avoir peur de l'avion et le mal de mer, parce que ses disques n'ont pratiquement jamais dépassé les frontières australiennes. Pourtant, ça fait bientôt 50 ans qu'il en fait de la musique, avec Ice House ou en solo. Il a plus d'une douzaine d'albums à son actif. Là-bas, à l'autre bout du monde, on en est venu à le surnommer le David Bowie australien, même si les mauvaises langues disaient plutôt le roxy music du pauvre. En tout état de cause, une sorte de Thin White Duke avec une grande poche marsupiale sur le ventre, d'où sortait de temps en temps un nouveau hit local. J'ai bien dit local, même s'il a tout de même réussi à atteindre l'Europe en 1982 avec la chanson du jour, tirée du deuxième album du groupe, Primitive Man. À leur début en 1977, ils s'appelaient The Flowers, mais il y avait déjà un groupe écossais qui portait le même nom. Ça arrivait souvent avant Internet, surtout d'un continent à l'autre. Aussi, 4 ans plus tard, ils se sont rebaptisés Ice House, du nom de leur premier album, drôlement malin les mecs. Un premier album qui fut aussi le plus vendu en Australie pour un premier disque. Puis pendant 20 ans, le groupe a recherché la sophistication et la perfection sonore. Ils les ont trouvés au point de lasser. Candy Gronaz. Hey Little Girl est la première chanson publiée en Australie à utiliser les possibilités du Lean LM1, soit la première boîte à rythme permettant d'utiliser des échantillons numériques issus de batteries acoustiques. Apparue en 1980, elle coûtait environ 5 000 $ et est devenue la compagne docile de nombreux artistes qui l'adoraient, comme Prince ou Michael Jackson. Quant à Ice House, s'il est devenu un pilier de la scène australienne, presque institutionnelle, dans le reste du monde, ils sont tout au plus un vague souvenir d'une époque où des milliers de groupes faisaient cette même musique. Soft, pop rock, new wave, très stylé, la concurrence était rude. Hey Little Girl, qui que soit le groupe, la musique comme on l'aime. Vu sur YouTube, 8 millions 9, durée de la chanson 3 minutes 50, Ice House, Hey Little Girl.

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1: Bonjour à tous, le soleil va briller sur l'ensemble de la France ce lundi 25 mai et la chaleur sera au rendez-vous. La prudence est d'ailleurs de mise, surtout pour les personnes fragiles, compte tenu des températures. Le mercure affichera 25 degrés à Brest, 29 à Paris et 30 à Bordeaux le matin. Il fera jusqu'à 26 à Ajaccio, 33 à Lyon et 36 à Nantes au plus chaud de la journée. Très belle journée à tous.
2: Voici votre horoscope de ce lundi 25 mai. Bélier, vous semblez indestructible, tel un super-héros, et cette confiance sera prolifique. Taureau, une rencontre amoureuse pourrait changer la vie de certains célibataires. Gémeaux, vous semblez très stressé, cela vous rend susceptible et exigeant. Cancer, la densité de travail que vous avez en ce moment vous stimule à aller encore plus loin. Lion, une bonne nouvelle va vous redonner envie de renouer des liens perdus malgré vous. Vierge, vos supérieurs vont enfin apprécier les résultats liés à votre détermination. Balance, c'est une grosse semaine qui vous attend, elle sera intense et vivante. Scorpion, les célibataires vont avoir une accélération de leur battement de cœur pour quelqu'un. Sagittaire, votre confiance en vous est parfaite en vue d'une affaire importante. Capricorne, c'est le retour des gros dossiers à traiter, cela vous satisfait pleinement. Verseau, un soulagement du côté financier pourrait vous aider à concrétiser un projet de vacances. Et Poisson, vous vous sentez bien dans vos baskets et votre confiance en vous est au top.
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4: Bonjour, excellent début de semaine, lundi de Pentecôte en ce 25 mai 2026. N'oubliez pas les Sophies qui sont à l'honneur aujourd'hui. C'est la journée mondiale de l'Afrique, journée mondiale de la serviette également. Oui, ça existe. Allez, dans l'éphéméride de cette journée, le 25 mai 1932, il y a 94 ans, naissait le personnage imaginaire des studios Walt Disney, Dingo, qui fête donc cette année ses 94 ans. Allez, bon anniversaire à vous les natifs du 25 mai. Vous êtes le même jour que Gilles Boulot, qui fête ses 64 ans. Et puis nous aurions fêté l'anniversaire de Pierre Bachelet, décédé en 2005. Et il aurait soufflé sa 81e bougie aujourd'hui.

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3: Bonjour, déjà une vigilance jaune canicule dans l'ouest du pays. Météo France a placé 13 départements sous surveillance en raison d'une vague de chaleur qui devra encore s'intensifier aujourd'hui. Hier, de nouveaux records de température pour un mois de mai ont déjà été battus. Le thermomètre a grimpé jusqu'à près de 30 degrés à Brest et près de 34 degrés à Bergerac en Dordogne. Et puis des millions de Français travaillent ce lundi de Pentecôte. De nombreuses entreprises ont en effet choisi cette date pour la journée de solidarité annuelle. Entre 20 et 30% des salariés sont à leur poste aujourd'hui. Si la mesure reste contestée par les syndicats, elle rapporte 2,5 milliards d'euros par an à l'État. Des fonds qui sont entièrement reversés pour aider les personnes âgées et en situation de handicap. Sur la route, Bison Futé atteint tout le quart nord-ouest en rouge et prévoit une circulation dense, notamment sur les axes reliant la Bretagne, Paris et le nord-ouest à la région normande. Nouveau projet d'accord entre les États-Unis et l'Iran, alors que le secrétaire d'État américain Marco Rubio promet une signature finale dans les prochaines heures. Donald Trump a tempéré ses espoirs d'un accord imminent pour mettre fin à la guerre au Moyen-Orient. Sur sa plateforme Truth Social, le président américain a écrit avoir demandé à ses représentants de ne pas se précipiter car le temps joue en leur faveur. Un garçon de 12 ans retrouvé mort ce dimanche à Rennes sur les rives de la Vilaine. L'enfant avait une serviette de bain nouée et très serrée autour du cou. C'est un pêcheur qui a donné l'alerte après avoir entendu des cris d'enfants inquiétants. Malgré l'intervention des secours, le décès a été constaté sur place. Le parquet a ouvert une enquête pour meurtre sur mineur. Première chaleur ce week-end, première baignade et déjà des victimes. Deux personnes sont mortes noyées ce dimanche en Gironde, emportées par des courants de Bayne, Lacanau et Lèche-Cap-Ferrim. Les plages du littoral sont déjà très fréquentées. Les préfectures appellent à la plus grande prudence alors qu'elles ne sont pas encore surveillées. Enfin du sport et du tennis pour terminer avec une journée difficile hier pour la première journée à Roland-Garros. Déjà les premières larmes sur les 11 tricolores en lice ce dimanche. Seuls deux ont rallié le deuxième tour. Tous les autres ont échoué, dont Pierre-Hugues Herbert au bout du suspense. Hécatombe également chez les dames avec quatre anciennes vainqueurs du Grand Chelem qui sont éliminées.
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La météo de ce dimanche à Pornic, beau temps peu nuageux. Et ce soir, ciel peu nuageux et également. Température attendue de 29 à 30 degrés, ressenti 36 au meilleur de la journée. Et décidément, c'est toujours l'été. Avec une minimale de 18 à 8 heures, ressenti 16 degrés. Marée haute, 0h44, 4m94, 13h29, 4m70. Marée basse, 6h08, 1m95. Et 18h32, 2m11. Coefficient de marée, 52 et 51. Sur la façade atlantique, maximum de 21 à Cherbourg, 28 à Brest, 29 à Saint-Nazaire, 32 à Nantes, 31 à La Rochelle, 33 à Bordeaux et 29 pour Biarritz. Très belle journée et excellent dimanche.

Salut les gourmands, salut les gourmandes, c'est l'heure de la petite recette du jour. Aujourd'hui, je vous propose des brochettes d'agneau marinées. Pour 4 personnes, il vous faudra une épaule d'agneau d'environ 800 g, 8 cuillères à soupe d'huile d'olive, 2 cuillères à soupe de miel liquide, un citron confit, 2 branches de thym, une cuillère à soupe de paprika, du sel et du poivre. Préparez la marinade. Dans un plat creux, mélangez le miel, l'huile, le paprika, le citron confit coupé en petits dés, le thym, le sel et le poivre. Découpez la viande en petits cubes et la déposez dans le plat contenant la marinade. Mélangez de temps à autre, laissez mariner environ 3 heures. Au bout de ce laps de temps, enfilez les morceaux de viande sur des piques à brochettes et pour finir, les cuire sous le grill du four environ 10 à 15 minutes selon la puissance du grill ou au barbecue. Les morceaux de viande doivent être légèrement grillés en surface et encore un peu rosés à l'intérieur. Bon appétit! 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

0: Voici votre horoscope de ce lundi 25 mai.
1: Bélier, vous semblez indestructible, tel un super-héros, et cette confiance sera prolifique.
2: Taureau, une rencontre amoureuse pourrait changer la vie de certains célibataires.
3: Gémeaux, vous semblez très stressé, cela vous rend susceptible et exigeant.
4: Cancer, la densité de travail que vous avez en ce moment vous stimule à aller encore plus loin.
5: Lion, une bonne nouvelle va vous redonner envie de renouer des liens perdus malgré vous.
6: Vierge, vos supérieurs vont enfin apprécier les résultats liés à votre détermination.
7: Balance, c'est une grosse semaine qui vous attend, elle sera intense et vivante.
8: Scorpion, les célibataires vont avoir une accélération de leur battement de cœur pour quelqu'un.
9: Sagittaire, votre confiance en vous est parfaite en vue d'une affaire importante.
10: Capricorne, c'est le retour des gros dossiers à traiter, cela vous satisfait pleinement.
11: Verseau, un soulagement du côté financier pourrait vous aider à concrétiser un projet de vacances.
12: Et Poisson, vous vous sentez bien dans vos baskets et votre confiance en vous est au top.

0: Bonjour à tous, le soleil va briller sur l'ensemble de la France ce lundi 25 mai et la chaleur sera au rendez-vous. La prudence est d'ailleurs de mise, surtout pour les personnes fragiles, compte tenu des températures. Le mercure affichera 25 degrés à Brest, 29 à Paris et 30 à Bordeaux le matin. Il fera jusqu'à 26 à Ajaccio, 33 à Lyon et 36 à Nantes au plus chaud de la journée. Très belle journée à tous.
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Bonjour, excellent début de semaine, lundi de Pentecôte en ce 25 mai 2026. N'oubliez pas les Sophie qui sont à l'honneur aujourd'hui. C'est la journée mondiale de l'Afrique, journée mondiale de la serviette également. Oui, ça existe. Allez, dans l'éphéméride de cette journée, le 25 mai 1932, il y a 94 ans, naissait le personnage imaginaire des studios Walt Disney, Dingo, qui fête donc cette année ses 94 ans. Allez, bon anniversaire à vous les natifs du 25 mai. Vous êtes le même jour que Gilles Boulot, qui fête ses 64 ans. Et puis nous aurions fêté l'anniversaire de Pierre Bachelet, décédé en 2005. Et il aurait soufflé sa 81e bougie aujourd'hui. Belle journée, bon lundi de Pentecôte.

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0: Bonjour, bienvenue dans l'actualité totalement insolite et improbable de cette semaine. Direction la Sarthe, au zoo de la Flèche. Qu'arrive-t-il à l'un des rhinocéros? Eh bien, il doit faire un régime car il est trop lourd pour s'accoupler. Ce mâle, prénommé Bis, a une légère surcharge pondérale. Son poids l'empêche de partager et l'enclos de sa nouvelle partenaire en toute sécurité. Les équipes du parc ont donc retardé le programme de reproduction. L'animal a dû entamer une diète très stricte. Il doit perdre près de 200 kilos. C'est la condition obligatoire pour espérer enfin rencontrer la femelle Kiran. Qu'est-il arrivé à des passagers sur l'axe TGV Paris-Lyon-Marseille lundi dernier? Eh bien, ils ont été bloqués plus de 7 heures et ont dû dormir dans des trains. La SNCF a dû dévier 8 TGV sur le réseau classique à cause d'un incident voyageur. Les hôtels manquaient de chambres pour héberger tout le monde dans la région. La compagnie a donc ouvert des rames spécifiques pour la nuit. Elle a fourni oreillers, couvertures et plateaux repas. Les voyageurs ont patienté à bord avant de repartir le mardi matin. Enfin, en Dordogne, qu'est-il arrivé en couple dans le jardin de leur maison il y a quelques jours? Eh bien, un renard leur a volé 19 boules de pétanque. Ces amateurs laissaient leur matériel à l'extérieur et ont remarqué la disparition de leur équipement. Ils ont donc pensé à un cambriolage classique et ont installé une caméra de surveillance pour résoudre ce mystère. Les images ont dévoilé un coupable inattendu. L'animal est revenu plusieurs soirs de suite pour piller le terrain. Le couple a perdu plus de 900 euros d'équipement professionnel à cause du renard. Et ils ont donc attaché un traceur sur une dernière boule pour retrouver leur boule. Voilà, belle journée et à très vite bien sûr pour d'autres infos totalement insolites et improbables.
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4: Bonjour, déjà une vigilance jaune canicule dans l'ouest du pays. Météo France a placé 13 départements sous surveillance en raison d'une vague de chaleur qui devra encore s'intensifier aujourd'hui. Hier, de nouveaux records de température pour un mois de mai ont déjà été battus. Le thermomètre a grimpé jusqu'à près de 30 degrés à Brest et près de 34 degrés à Bergerac en Dordogne. Et puis des millions de Français travaillent ce lundi de Pentecôte. De nombreuses entreprises ont en effet choisi cette date pour la journée de solidarité annuelle. Entre 20 et 30% des salariés sont à leur poste aujourd'hui. Si la mesure reste contestée par les syndicats, elle rapporte 2,5 milliards d'euros par an à l'État. Des fonds qui sont entièrement reversés pour aider les personnes âgées et en situation de handicap. Sur la route, Bison Futé atteint tout le quart nord-ouest en rouge et prévoit une circulation dense, notamment sur les axes reliant la Bretagne, Paris et le nord-ouest à la région normande. Nouveau projet d'accord entre les États-Unis et l'Iran, alors que le secrétaire d'État américain Marco Rubio promet une signature finale dans les prochaines heures. Donald Trump a tempéré ses espoirs d'un accord imminent pour mettre fin à la guerre au Moyen-Orient. Sur sa plateforme Truth Social, le président américain a écrit avoir demandé à ses représentants de ne pas se précipiter car le temps joue en leur faveur. Un garçon de 12 ans retrouvé mort ce dimanche à Rennes sur les rives de la Vilaine. L'enfant avait une serviette de bain nouée très serrée autour du cou. C'est un pêcheur qui a donné l'alerte après avoir entendu des cris d'enfants inquiétants. Malgré l'intervention des secours, le décès a été constaté sur place. Le parquet a ouvert une enquête pour meurtre sur mineur. Première chaleur ce week-end, première baignade et déjà des victimes. Deux personnes sont mortes noyées ce dimanche en Gironde, emportées par des courants de Bain, Lacano et Lège-Cap-Ferrim. Les plages du littoral sont déjà très fréquentées. Les préfectures appellent à la plus grande prudence alors qu'elles ne sont pas encore surveillées. Enfin du sport et du tennis pour terminer avec une journée difficile hier pour la première journée à Roland-Garros. Déjà les premières larmes sur les 11 tricolores en lice ce dimanche. Seuls deux ont rallié le deuxième tour. Tous les autres ont échoué, dont Pierre-Hugues Herbert au bout du suspense. Hécatombe également chez les dames avec quatre anciennes vainqueurs du Grand Chelem qui sont éliminées.
5: Bonjour à tous. Coupe de France, 35 interpellations ont été réalisées le soir de la victoire de Lens face à Nice. 26 personnes ont d'ailleurs été placées en garde à vue vendredi soir, comme l'a précisé la préfecture de police. Score final de la rencontre, 3 buts à 1. La veille des incidents se sont produits, faisant d'ailleurs 6 blessés. 4 agents des forces de l'ordre ont également été blessés pendant la soirée. Ligue des champions, les Lyonnaises ont été surclassées par le FC Barcelone qui décroche ainsi sa 4e victoire européenne. Si elles ont bousculé les grandes favorites, ça n'a pas suffi pour l'emporter. La rencontre s'est soldée par un score final de 4 buts à 0. La rencontre s'est déroulée hier en Norvège. Il n'y aura donc pas de quadruplé historique alors que les joueuses ont déjà été sacrées en Coupe de France et Coupe de la Ligue. Coupe du Monde 2026, avant la compétition, le Mexique a été sanctionné après des cris homophobes de ses supporters. Le pays affrontait le Ghana à Puebla en fin de semaine dans le cadre d'un match amical. La Fédération mexicaine de football s'est engagée à éradiquer tout comportement discriminatoire dans ses stades et appelle les supporters à encourager leurs équipes avec respect. Rugby, l'Union Bordeaux-Bègles a marché sur les Irlandais du Leinster et remporte sa 2e victoire consécutive en Champions Cup. Score final de la rencontre hier, 41 à 19. Les joueurs ont dominé leurs adversaires et conservent ainsi leur titre. Ils signent par la même occasion le 6e triomphe consécutif d'un club français dans la compétition. Roland-Garros 2026, Arthur Fils a annoncé son forfait à la veille du début du tournoi. Le tricolore de 21 ans a déclaré qu'il ne jouera pas à cause d'une blessure. Pendant son dernier tournoi à Rome, le 9 mai, il avait dû abandonner dès le premier tour en raison d'une douleur à la hanche. Le sportif a indiqué ne pas vouloir prendre de risques et faire le travail pour revenir sur le court. En Suisse, Alain Prost a été légèrement blessé lors d'un violent cambriolage à son domicile. L'ancien champion du monde de Formule 1 aurait été victime d'un cambriolage cette semaine. L'ex-champion aurait été blessé à la tête.
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météo de ce dimanche à Pornic, beau temps peu nuageux. Et ce soir, ciel peu nuageux également. Température attendue de 29 à 30 degrés, ressenti 36 au meilleur de la journée. Et décidément, c'est toujours l'été. Avec une minimale de 18 à 8 heures, ressenti 16 degrés. Marée haute, 0h44, 4m94, 13h29, 4m70. Marée basse, 6h08, 1m95. Et 18h32, 2m11. Coefficient de marée, 52 et 51. Sur la façade atlantique, maximum de 21 à Cherbourg, 28 à Brest, 29 à Saint-Nazaire, 32 à Nantes, 31 à La Rochelle, 33 à Bordeaux et 29 pour Biarritz. Très belle journée et excellent dimanche.

0: Maintenant, c'est l'heure de la petite recette du week-end. Aujourd'hui, pour préparer les beaux jours qui arrivent, petite salade fraîche d'été aux queues de crevettes. Temps de préparation 15 minutes, très rapide, et c'est une recette pour 4 personnes. Il vous faudra 300 g de grosses queues de crevettes cuites, un pamplemousse et un melon bien frais, 4 carrés frais, poivre, du moulin. Pour la vinaigrette, 2 cuillères à soupe d'huile d'olive, 1 cuillère à soupe de vinaigre balsamique. Alors je vous conseille moi le vinaigre balsamique blanc qui dénature pas les couleurs. Et 1 demi-cuillère à café d'arôme saveur magique. Préparation. Coupez le pamplemousse en deux, prélevez la chair et coupez-le en fines lamelles. Préservez le jus du fruit. Faites de même pour le melon. Décortiquez les queues de crevettes, assaisonnez-les du jus de pamplemousse et réservez-les dans une assiette. Dans chaque assiette, disposez des lamelles de pamplemousse et de melon avec quelques crevettes. Parsemez d'un carré frais émietté et donnez un tour de moulin à poivre. Mélangez les ingrédients de la vinaigrette et servez-la en accompagnement de la salade. Bon appétit! Je vous rappelle, vous pouvez retrouver cette recette sur le site de la radio, radioportmédic.fr, dans les podcasts.
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0: Voici votre horoscope de ce lundi 25 mai.
1: Bélier,
0: vous semblez indestructible, tel un super-héros, et cette confiance sera prolifique.
1: Taureau,
0: une rencontre amoureuse pourrait changer la vie de certains célibataires.
1: Gémeaux,
0: vous semblez très stressé, cela vous rend susceptible et exigeant.
1: Cancer,
0: la densité de travail que vous avez en ce moment vous stimule à aller encore plus loin.
1: Lion,
0: une bonne nouvelle va vous redonner envie de renouer des liens perdus malgré vous.
1: Vierge, vos supérieurs vont enfin apprécier les résultats liés à votre détermination.
0: Balance, c'est une grosse semaine qui vous attend, elle sera intense et vivante.
1: Scorpion, les célibataires vont avoir une accélération de leur battement de cœur pour quelqu'un.
0: Sagittaire, votre confiance en vous est parfaite en vue d'une affaire importante.
1: Capricorne, c'est le retour des gros dossiers à traiter, cela vous satisfait pleinement.
0: Verseau, un soulagement du côté financier pourrait vous aider à concrétiser un projet de vacances.
1: Et Poisson, vous vous sentez bien dans vos baskets et votre confiance en vous est au top.

Bonjour à tous, le soleil va briller sur l'ensemble de la France ce lundi 25 mai et la chaleur sera au rendez-vous. La prudence est d'ailleurs de mise, surtout pour les personnes fragiles, compte tenu des températures. Le mercure affichera 25 degrés à Brest, 29 à Paris et 30 à Bordeaux le matin. Il fera jusqu'à 26 à Ajaccio, 33 à Lyon et 36 à Nantes au plus chaud de la journée. Très belle journée à tous.

Bonjour, excellent début de semaine, lundi de Pentecôte en ce 25 mai 2026. N'oubliez pas les Sophies qui sont à l'honneur aujourd'hui. C'est la journée mondiale de l'Afrique, journée mondiale de la serviette également. Oui, ça existe. Allez, dans l'éphéméride de cette journée, le 25 mai 1932, il y a 94 ans, naissait le personnage imaginaire des studios Walt Disney, Dingo, qui fête donc cette année ses 94 ans. Allez, bon anniversaire à vous les natifs du 25 mai. Vous êtes le même jour que Gilles Boulot, qui fête ses 64 ans. Et puis nous aurions fêté l'anniversaire de Pierre Bachelet, décédé en 2005. Il aurait soufflé sa 81e bougie aujourd'hui.

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3: Bonjour, déjà une vigilance jaune canicule dans l'ouest du pays. Météo France a placé 13 départements sous surveillance en raison d'une vague de chaleur qui devra encore s'intensifier aujourd'hui. Hier, de nouveaux records de température pour un mois de mai ont déjà été battus. Le thermomètre a grimpé jusqu'à près de 30 degrés à Brest et près de 34 degrés à Bergerac en Dordogne. Et puis des millions de Français travaillent ce lundi de Pentecôte. De nombreuses entreprises ont en effet choisi cette date pour la journée de solidarité annuelle. Entre 20 et 30% des salariés sont à leur poste aujourd'hui. Si la mesure reste contestée par les syndicats, elle rapporte 2,5 milliards d'euros par an à l'État. Des fonds qui sont entièrement reversés pour aider les personnes âgées et en situation de handicap. Sur la route, Bison Futé atteint tout le quart nord-ouest en rouge et prévoit une circulation dense, notamment sur les axes reliant la Bretagne, Paris et le nord-ouest à la région normande. Nouveau projet d'accord entre les États-Unis et l'Iran, alors que le secrétaire d'État américain Marco Rubio promet une signature finale dans les prochaines heures. Donald Trump a tempéré ses espoirs d'un accord imminent pour mettre fin à la guerre au Moyen-Orient. Sur sa plateforme Truth Social, le président américain a écrit avoir demandé à ses représentants de ne pas se précipiter car le temps joue en leur faveur. Un garçon de 12 ans retrouvé mort ce dimanche à Rennes sur les rives de la Vilaine. L'enfant avait une serviette de bain nouée très serrée autour du cou. C'est un pêcheur qui a donné l'alerte après avoir entendu des cris d'enfants inquiétants. Malgré l'intervention des secours, le décès a été constaté sur place. Le parquet a ouvert une enquête pour meurtre sur mineur. Première chaleur ce week-end, première baignade et déjà des victimes. Deux personnes sont mortes noyées ce dimanche en Gironde, emportées par des courants de Bayne, Lacano et Lège-Cap-Ferry. Les plages du littoral sont déjà très fréquentées. Les préfectures appellent à la plus grande prudence alors qu'elles ne sont pas encore surveillées. Enfin du sport et du tennis pour terminer avec une journée difficile hier pour la première journée à Roland-Garros. Déjà les premières larmes sur les 11 tricolores en lice ce dimanche. Seuls deux ont rallié le deuxième tour. Tous les autres ont échoué, dont Pierre-Hugues Herbert au bout du suspense. Hécatombe également chez les dames avec quatre anciennes vainqueurs du Grand Chelem qui sont éliminées.
4: Bonjour à toutes et à tous. On débute avec l'hécatombe française. Une nouvelle fois à Roland-Garros. En tennis, 9 des 11 tricolores engagés hier ont perdu pour leur premier tour. Porte d'Auteuil, seuls Quentin Alice et Valentin Royer se sont qualifiés pour la suite du tournoi. Alice a battu l'Italien Bellucci en 3-7. Valentin Royer a disposé du Bolivien Hugo Delien là aussi en 3-7. Notez tout de même que Giovanni Petit-Péricard a donné du fil à retordre à Novak Djokovic en remportant le premier set 7-5 avant de s'effondrer dans les 3e et 4e sets. Et ce lundi, Arthur Hinderknecht affronte le Letton Rodionov. Van Hache est opposé à l'Américain Gibson. Atman défie à l'Australien Kokkinakis. Et les duels 100% français entre Hugo Humbert et Adrian Manarino d'un côté, Hugo Gaston face à Gaël Monfils de l'autre pour son tout dernier Roland-Garros. En foot, l'OL connaît ses adversaires potentiels pour le troisième tour préliminaire de la Ligue des Champions cet été. Les Lyonnais pourraient affronter l'Union Saint-Gilloise, deuxième du championnat belge, le Sparta Prague, deuxième du championnat de Tchéquie, le NEC Nîmes, troisième au Pays et Sturmgraz ou son adversaire du second tour préliminaire. Le champion d'Autriche peut croiser la route de Hearts of Midlothian, deuxième sur le fil en Écosse ou du Górnik Zabrze, vice-champion de Pologne. Les matchs auront lieu les 4 et 5 août, puis le retour le 11. L'Olympiakos ou Fenerbahçe pourraient être des adversaires potentiels en barrage fin août. L'Olympiakos justement qui a remporté l'Euroleague de basket ce dimanche grâce à un énorme Evan Fournier. Le Français a été élu MVP du Final Four et le club grec s'est imposé 92 à 85 en finale face au Real Madrid. Fournier a inscrit 20 points lors de cette finale. Aux États-Unis, les Spurs de San Antonio se sont imposés 103 à 82 dans le match 4 de la finale de conférence Ouest face à Oklahoma City la nuit dernière. San Antonio revient à 2 partout dans cette série. Et puis en F1, quatrième succès consécutif pour le pilote Mercedes Kimi Antonelli hier au Canada. Le jeune pilote italien devancé Lewis Hamilton sur Ferrari et Max Verstappen de Red Bull. Voilà, c'est la fin de ce flash. Très belle journée de sport à toutes et à tous.
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3: Bonjour, toujours de fortes températures attendues ce lundi selon Météo France qui a étendu sa vigilance jaune canicule à 18 départements de l'ouest de la France dont Paris et sa petite couronne. Des records de température ont été battus ce week-end notamment en Bretagne. Et puis en cette période de forte chaleur, attention, les autorités appellent à la plus grande prudence concernant la baignade. Deux personnes sont mortes noyées ce dimanche en Gironde, emportées par des courants de Bain. Un adolescent de 17 ans s'est également noyé samedi dans la Seine, aspiré par un courant dans un site interdit à la baignade près d'un barrage en Seine-et-Marne. Lundi de Pentecôte aujourd'hui, entre 20 et 30% des salariés sont tout de même à leur poste pour cette journée de solidarité annuelle. La mesure qui reste contestée par les syndicats rapporterait 2,5 milliards d'euros par an à l'État pour aider les personnes âgées et en situation de handicap. Sur les routes, pourtant, il y aura du monde pour rentrer. Bison Futé prévoit une circulation dense, notamment sur les axes reliant la Bretagne, Paris et le Nord-Ouest à la région normande. Au niveau national, la journée est classée orange. Une enquête ouverte à Rennes pour meurtre sur mineur. Un garçon de 12 ans a été retrouvé mort ce dimanche avec une serviette de bain mouillée, très serrée autour du cou. Un pêcheur a donné l'alerte après avoir entendu des cris inquiétants. La secrétaire générale de la CGT, Sophie Binet, annonce sa mise en examen pour diffamation après avoir dénoncé la répression syndicale chez Tefal. Le syndicat alerte depuis plusieurs mois sur la dangerosité des PFAS utilisés dans les poêles. À l'international, nouveau projet d'accord entre les États-Unis et l'Iran. Le secrétaire d'État américain Marco Rubio affirme qu'un accord pourrait être signé dès ce lundi avec Téhéran. Mais le président américain Donald Trump tempère et estime qu'il ne faut pas se presser car le temps joue pour eux. Du sport et du tennis avec une journée très compliquée hier pour les Français à Roland-Garros. Sur les 11 tricolores en lice ce dimanche, seuls deux ont rallié le deuxième tour. Tous les autres ont échoué, dont Pierre-Hugues Herbert au bout du suspense. Et qu'attend chez les dames également avec quatre anciennes vainqueurs de Grand Chelem qui sont éliminées. Au programme de cette deuxième journée qu'on espère meilleur, Hugo Humbert face à Adrien Manarino. Et le futur retraité Gaël Monfils qui lui va affronter Hugo Gaston en session de nuit.
4: Bonjour à toutes et à tous. On débute avec l'hécatombe française. Une nouvelle fois à Roland-Garros. En tennis, 9 des 11 tricolores engagés hier ont perdu pour leur premier tour. Porte d'Auteuil, seuls Quentin Alice et Valentin Royer se sont qualifiés pour la suite du tournoi. Alice a battu l'Italien Bellucci en 3-7. Valentin Royer a disposé du Bolivien Hugo Delien là aussi en 3-7. Notez tout de même que Giovanni Petit-Péricard a donné du fil à retordre à Novak Djokovic en remportant le premier set 7-5 avant de s'effondrer dans les 3e et 4e sets. Et ce lundi, Arthur Hinderknecht affronte le Letton Rodionov. Van Hache est opposé à l'Américain Gibson. Atman défie à l'Australien Kokkinakis. Et les duels 100% français entre Hugo Humbert et Adrian Manarino d'un côté. Hugo Gaston face à Gaël Monfils de l'autre pour son tout dernier Roland-Garros. En foot, l'OL connaît ses adversaires potentiels pour le troisième tour préliminaire de la Ligue des Champions cet été. Les Lyonnais pourraient affronter l'Union Saint-Gilloise, deuxième du championnat belge. Le Sparta Prague, deuxième du championnat de Tchéquie. Le NEC Nîmes, troisième au Pays et Sturm Graz ou son adversaire du second tour préliminaire. Le champion d'Autriche peut croiser la route de Hearts of Midlothian, deuxième sur le fil en Écosse ou du Górnik Zabrze, vice-champion de Pologne. Les matchs auront lieu les 4 et 5 août, puis le retour le 11. L'Olympiakos ou Fenerbahçe pourraient être des adversaires potentiels en barrage fin août. L'Olympiakos justement qui a remporté l'Euroleague de basket ce dimanche grâce à un énorme Evan Fournier. Le Français a été élu MVP du Final Four et le club grec s'est imposé 92 à 85 en finale face au Real Madrid. Fournier a inscrit 20 points lors de cette finale. Aux États-Unis, les Spurs de San Antonio se sont imposés 103 à 82 dans le match 4 de la finale de Conférence Ouest face à Oklahoma City la nuit dernière. San Antonio revient à 2 partout dans cette série. Et puis en F1, 4e succès consécutif pour le pilote Mercedes Kimi Antonelli hier au Canada. Le jeune pilote italien devancé Lewis Hamilton sur Ferrari et Max Verstappen de Red Bull. Voilà, c'est la fin de ce flash. Très belle journée de sport à toutes et à tous.
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3: Bonjour à tous. Un épisode de chaleur précoce et remarquable frappe l'ouest du pays et l'Île-de-France. Un phénomène exceptionnel pour un mois de mai qui déclenche une vigilance jaune pour 18 départements, dont Paris et sa petite couronne. Et en cette période de forte chaleur, les autorités appellent à la plus grande prudence concernant la baignade. Deux personnes sont mortes noyées hier en Gironde, emportées par des courants de Baigne. Et un adolescent de 17 ans s'est noyé samedi dans la Seine, aspiré par un courant dans un site interdit à la baignade près d'un barrage en Seine-et-Marne. Et il y aura du monde sur les routes des retours, selon Bison Futé, qui prévoit une circulation dense, notamment sur les axes reliant la Bretagne, Paris et le Nord-Ouest à la région normande. Au niveau national, la journée est classée orange. La patronne de la CGT, Sophie Binet, mise en examen pour des propos jugés diffamatoires. Elle avait dénoncé, je cite, « la répression syndicale chez Tefal ». Cette action en justice appuie un peu plus ses propos, selon Sophie Binet. Une primaire est-elle possible dans le camp macroniste en vue de la présidentielle de 2027? C'est en tout cas l'idée évoquée hier par Gabriel Attal. L'ancien Premier ministre s'est déclaré candidat à la présidentielle la semaine dernière. Un casse à la voiture Bélier a eu lieu vers 4h30 ce matin dans le 8e arrondissement de Paris, dans un magasin de luxe du boulevard Saint-Honoré. Deux individus gantés et cagoulés ont dérobé plusieurs sacs à main de grandes marques. Le préjudice est estimé à 200 000 euros. En Vendée, c'est une explosion qui s'est produite ce matin dans un immeuble à Vix. Elle a fait 7 blessés, dont un grave. Il s'agirait d'une tentative de suicide au gaz. Une enquête est ouverte, selon le sous-préfet de La Roche-sur-Yon. Et puis pour le tennis, deuxième jour à Roland-Garros sous la chaleur. 9 Français sont en lice aujourd'hui, dont Gaël Monfils qui dispute à 39 ans le tournoi pour la dernière fois. Il sera opposé à Hugo Gaston dans la soirée. Au programme également un duel franco-français entre Hugo Humbert et Adrian Manarino ou encore Arthur Rinderknecht opposé à l'Autrichien Yuri Rodionov.
2: Bonjour à toutes et à tous, on débute avec l'hécatombe française, une nouvelle fois à Roland-Garros. En tennis, 9 des 11 tricolores engagés hier ont perdu pour leur premier tour, porte d'Auteuil. Seuls Quentin Alice et Valentin Royer se sont qualifiés pour la suite du tournoi. Alice a battu l'Italien Bellucci en 3-7, Valentin Royer a disposé du Bolivien Hugo Delien là aussi en 3-7. Notez tout de même que Giovanni Petit-Péricard a donné du fil à retordre à Novak Djokovic en remportant le premier set 7-5 avant de s'effondrer dans les 3e et 4e sets. Et ce lundi, Arthur Rinderknecht affronte le Letton Rodionov. Van Hache est opposé à l'Américain Gibson. Atman défie à l'Australien Kokkinakis. Et les duels 100% français entre Hugo Humbert et Adrian Manarino d'un côté. Hugo Gaston face à Gaël Monfils de l'autre pour son tout dernier Roland-Garros. En foot, l'OL connaît ses adversaires potentiels pour le 3e tour préliminaire de la Ligue des Champions cet été. Les Lyonnais pourraient affronter l'Union Saint-Gilloise, 2e du championnat belge. Le Sparta Prague, 2e du championnat de Tchéquie. Le NEC Nimeg, 3e au Pays Bas et Sturmgraz ou son adversaire du second tour préliminaire. Le champion d'Autriche peut croiser la route de Hearts of Midlothian, deuxième sur le fil en Écosse ou du Górnik Zabrze, vice-champion de Pologne. Les matchs auront lieu les 4 et 5 août, puis le retour le 11. L'Olympiakos ou Fenerbahçe pourraient être des adversaires potentiels en barrage fin août. L'Olympiakos justement qui a remporté l'Euroleague de basket ce dimanche grâce à un énorme Evan Fournier. Le Français a été élu MVP du Final Four et le club grec s'est imposé 92 à 85 en finale face au Real Madrid. Fournier a inscrit 20 points lors de cette finale. Aux États-Unis, les Spurs de San Antonio se sont imposés 103 à 82 dans le match 4 de la finale de conférence Ouest face à Oklahoma City la nuit dernière. San Antonio revient à 2 partout dans cette série. Et puis en F1, 4e succès consécutif pour le pilote Mercedes Kimi Antonelli hier au Canada. Le jeune pilote italien devancé Lewis Hamilton sur Ferrari et Max Verstappen de Red Bull. Voilà, c'est la fin de ce flash. Très belle journée de sport à toutes et à tous.
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votre soirée télé pour ce lundi. C'est parti avec l'été 36 ce soir sur TF1 qui se poursuit. Votre série avec notamment Miu Miu ou encore François-Xavier de Maison. France 2, Meurtre au paradis. Sur France 4, comédie musicale Made in France, documentaire réalisé par Christophe David. Le magazine Sur le front présenté par Hugo Clément ce soir sur France 5. Et puis enfin sur M6, Marie au premier regard, la suite de la saison 10. Très belle soirée télé en ce lundi 25 mai.

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0: Salut les taffeurs, salut les taffeuses, les accros du boulot, les inconditionnels du bureau, soyez les bienvenus, il est 18h, 18h-20h, c'est l'heure d'After Work comme tous les jours de la semaine, du lundi au vendredi. À notre habitude, on fera un petit tour du côté de la circulation sur Nantes et sa périphérie ainsi que sur Saint-Nazaire. Je vous parlerai des programmes ciné à Pornic et puis on fera un petit tour du côté de la météo pour demain. Pour l'heure, on fait le plein de musique, on fait le plein de bonne humeur, si vous allez boire un petit coup avec les copains et les copines avec modération. L'abus d'alcool, c'est dangereux pour la santé. Excellente soirée.
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0: La circulation ce soir, écoutez, très tendue hein, sur Nantes et sa périphérie, ainsi que sur Saint-Nazaire. Voilà, ça s'arrange pas, mais le beau temps est là et ça réchauffe tous les cœurs. Si vous allez boire un petit coup avec les copains et les copines, avec modération, l'abus d'alcool, c'est dangereux pour la santé. Ce duo était attendu depuis 12 ans. Le morceau collaboratif entre le DJ superstar Martin Garrix et le chanteur légendaire de la pop Ed Sheeran est enfin disponible, intitulé Repeat It. Le titre est sorti le 14 mai dernier, date qui coïncide avec le 30e anniversaire du producteur néerlandais. Passez une excellente soirée.
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1: La météo pour demain samedi à Pornic, voile nuageux laissant place à un ciel de plus en plus lumineux le matin, soleil l'après-midi, pas de précipitations, le soir ciel clair, température attendue de 27 à 28 degrés, ressenti 38 au meilleur de la journée avec une minimale de 18 à 8 heures, ressenti 17 degrés, moi je sais ce que je ferai demain à la playa. Marée basse, 5h, 1m84, 17h23, 2m12 et marée haute, 12h24, 4m66, coefficient de marée à 55. Sur la façade atlantique, maximum de 20 à Cherbourg, 22 à Brest, 26 à Saint-Nazaire, 30 à Nantes, 28 à La Rochelle, 31 à Bordeaux et 23 pour Biarritz. Très belle soirée sur Pornic Radio, c'est Afterwork jusqu'à 20h et d'ores et déjà, je vous souhaite un excellent week-end.
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l'affiche du cinéma de Pornic ce soir, Star Wars à 20h30, la Vénus électrique à 20h45 et l'abandon à 21h. Alors si vous allez boire un petit coup avec les copains et les copines avec modération, l'abus d'alcool c'est dangereux pour la santé. Et puis je vous ramène à la maison. 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

Allez, à 7h, ça va beaucoup mieux au niveau de la circulation, mais faites quand même très attention pour vous et pour les autres. Et puis, si vous allez boire un petit coup en terrasse, bien avec modération, l'abus d'alcool, c'est dangereux pour la santé. Je sais, je me répète, je le dis tous les soirs. La FIFA n'a pas fait les choses à moitié pour le premier all-time show de l'histoire d'une finale de Coupe du Monde. Madonna, Shakira et le groupe BTS seront les têtes d'affiche du concert organisé à la mi-temps de la finale du 19 juillet. J'espère que vous y serez.

0: Dans la nuit du samedi 16 au dimanche 17 mai, les bateaux du port de Vannes dans le Morbihan se sont échoués dans la base. L'écluse qui régule le niveau d'eau a connu un problème technique. Les dégâts sont minimes et fort heureusement.
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0: La météo pour demain samedi à Pornic, voile nuageux laissant place à un ciel de plus en plus lumineux le matin, soleil l'après-midi, pas de précipitation, le soir ciel clair, température attendue de 27 à 28 degrés, ressenti 38 au meilleur de la journée avec une minimale de 18 à 8 heures, ressenti 17 degrés, moi je sais ce que je ferai demain à la playa. Marée basse, 5h, 1m84, 17h23, 2m12 et marée haute, 12h24, 4m66, coefficient de marée à 55. Sur la façade atlantique, maximum de 20 à Cherbourg, 22 à Brest, 26 à Saint-Nazaire, 30 à Nantes, 28 à La Rochelle, 31 à Bordeaux et 23 pour Biarritz. Très belle soirée sur Pornic Radio, c'est Afterwork jusqu'à 20h et d'ores et déjà, je vous souhaite un excellent week-end.
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1: Je continue tant que ma tête fonctionne bien. À 79 ans, il est l'un des rares taxidermistes encore en activité. Gilbert Renouf est taxidermiste à Carouge dans l'Orne. Il continue d'exercer sa profession, mais maintenant, c'est plus avec passion. Passez une excellente soirée. After Work, c'est Francky. Je vous tiens compagnie jusqu'à 20h.

0: Allez, à 7h, ça va beaucoup mieux au niveau de la circulation, mais faites quand même très attention pour vous et pour les autres. Et puis, si vous allez boire un petit coup en terrasse, bien avec modération, l'abus d'alcool, c'est dangereux pour la santé. Je sais, je me répète, je le dis tous les soirs. La FIFA n'a pas fait les choses à moitié pour le premier all-time show de l'histoire d'une finale de Coupe du Monde. Madonna, Shakira et le groupe BTS seront les têtes d'affiche du concert organisé à la mi-temps de la finale du 19 juillet. J'espère que vous y serez.
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1: Votre soirée télé pour ce lundi, c'est parti avec l'été 36 ce soir sur TF1 qui se poursuit. Votre série avec notamment Miu Miu ou encore François-Xavier de Maison, France 2 Meurtre au Paradis, sur France 4, comédie musicale Made in France, documentaire réalisé par Christophe David. Le magazine Sur le Front présenté par Hugo Clément ce soir sur France 5 et puis enfin sur M6 Marie au premier regard, la suite de la saison 10. Très belle soirée télé en ce lundi 25 mai.

0: C'est la fin de cet After Work. Rendez-vous dès demain à partir de 18h à suivre Top Hit. Excellente soirée avec nous. Ciao, ciao, bye bye, Kenao.
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1: Bonsoir à tous. 330 records de chaleur mensuels ont déjà été battus ou égalés en France aujourd'hui. 8 départements de l'ouest de la France ont également été placés en vigilance orange canicule pour demain. Météo France souligne un épisode exceptionnel. Et justement, au moins 7 personnes sont mortes, notamment lors d'épreuves sportives à Lyon et à Paris où des coups de chaleur et des malaises ont été signalés. Et les températures élevées ont aussi favorisé les noyades avec plusieurs décès qui ont été recensés. Les autorités appellent à limiter les efforts physiques, à bien s'hydrater et à redoubler de prudence près des points d'eau. Du côté de Rennes, un garçon de 11 ans a été retrouvé mort sur les bords de la Vilaine avec une serviette nouée autour du cou. Un adolescent de 16 ans et une jeune fille de 15 ans ont été placés en garde à vue. Une enquête pour meurtre sur mineur a été ouverte. Et une femme d'une quarantaine d'années a été grièvement blessée par balle à la gorge ce matin à Vars dans les Hautes-Alpes alors qu'elle se trouvait sur la voie publique. Son pronostic vital est engagé et elle a été évacuée vers le CHU de Grenoble. Une enquête pour tentative d'homicide a été ouverte. On continue avec trois personnes âgées entre 16 et 18 ans qui ont été mises en examen après l'incendie mortel d'un immeuble dans le Rhône le 11 mai dernier. Elles sont poursuivies pour destruction volontaire ayant entraîné la mort et association de malfaiteurs. Le sinistre avait fait 3 morts et plusieurs blessés. Et on poursuit sur le même thème avec un important incendie qui s'est déclaré aujourd'hui dans un entrepôt textile de 1000 m² près de Bruxelles. Le plan de catastrophe a été déclenché et des habitants proches ont été évacués à cause de fumée toxique. Et à l'approche de la finale de la Ligue des Champions entre le PSG et Arsenal, la ville de Paris affiche son soutien au club. La tour Eiffel sera illuminée en bleu et rouge vendredi soir, puis samedi lors de l'entrée des joueurs et de l'hymne. Et enfin en tennis, Rinderknecht, Humbert et Van Aché se sont qualifiés pour le second tour de Roland-Garros. Gaël Monfils, lui, joue ce soir en night session face à Hugo Gaston.

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